Oui, c'est vrai. Donc, à notre niveau, nous, on s'est décidé à vous aider à passer de bonnes vacances avec de la très bonne musique. L'ambiance ici est à 5 sur 5. You are right. We have to help you to spend your holiday everywhere you are. Liebe Damen und Herren, Musik Afrikas ist very, very reich. Es hilft uns, eine schöne Stimmung zu haben, aber auch gleichzeitig, wenn wir traurig sind, kann uns trösten. Also wir hier in Radio Afrika sagen wir Happy, Happy Holidays Monat.

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